замри куй. Bonjour, il est 6h. Bienvenue sur Hype FM. Nous vous souhaitons une excellente journée.

Paris Louis, chers auditeurs, j'espère que vous allez bien. Ravi de vous retrouver ce matin, c'est Aren au platine d'Hype FM. Au menu ce matin, pour vous réveiller, je vous propose un petit son R&B avec Suzy, un énorme Kochari avec Garo, ou encore Inga et Anouche, et bien sûr Tata Simonian. Allez, on démarre tout de suite très fort avec Arthur Davtian qui va vous réveiller, ça c'est sûr et certain, avec sa chanson Chartur Akhber Haygagam.

elle est belle, elle a une voix magnifique et on la retrouve ici dans son style favori, le R&B. Je veux bien sûr parler de la chanteuse Suzy et sa chanson Rostumner. Montez le son, chers amis, Suzy Rostumner.

Allez, sans plus attendre, je vous propose de poursuivre notre programme musical avec Garo, ce chanteur arméno-libanais, avec une orchestration de l'orchestre Gomidas, un des meilleurs orchestres de variété arménienne au monde. On les retrouve ici avec Keshem Tourmine.

Eurovision 2009, 10e position au classement final. Inga et Anouche, c'est deux sœurs, deux voix et un style qui ne surprennent par l'originalité de leur interprétation. Jan Jan, Inga et Anouche, c'est tout de suite sur Hype FM.

Si un artiste que l'on a tous dans nos lecteurs MP3, c'est bien sûr Tata Simonian. Je vous propose d'écouter un titre qui n'est sorti sur aucun de ses albums. Il s'agit de la chanson Yes, qu'est-ce que c'est ça ? Un coup de foudre à la Tata, quoi.

Merci de votre fidélité, chers auditeurs. C'était Arène au micro d'Hype FM. On se retrouve dès demain. D'ici là, je vous souhaite de passer une excellente journée. Je vous fais des gros batchiks. À demain. Ciao.

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1: Bonjour, monsieur le journal de IBFM. Merci de m'accueillir chez vous en ce jour de fête nationale de la France. Comme attendu, quelques semaines après la reconnaissance par Israël du génocide des Arméniens, à l'unanimité de son gouvernement et sur proposition du ministre des Affaires étrangères, Israël a décidé de reporter l'adoption définitive par la Knesset après les élections législatives prévues le 27 octobre. La presse israélienne relie ce report, qui était quasi inévitable, à la relance de la guerre avec l'Iran dans la région et le besoin pour les États-Unis d'avoir le soutien de la Turquie avec le survol de son territoire par l'aviation américaine ou l'utilisation de la base aérienne d'Incirlik en Turquie. Elle fera également suite au sommet de l'OTAN en Turquie la semaine dernière, où Ankara aurait fait pression sur le président américain Donald Trump pour l'achat d'avions de chasse américains F-35, lui demandant d'intervenir, toujours selon la presse israélienne, pour bloquer le passage à la Knesset de la reconnaissance du génocide des Arméniens. Mais la raison la plus probable est tout simplement le calendrier de travail de la Knesset, qui entrera en vacances d'été à la fin de la semaine et ne se réunira pas avant les élections législatives du 27 octobre. Le ministre arménien des Affaires étrangères Arat Mirzoyan était hier au Luxembourg pour une réunion avec ses homologues européens. Il a exhorté les pays de l'Union européenne à accélérer les mesures de soutien à l'Arménie suite aux récentes restrictions russes qui sont désormais qualifiées d'attaques hybrides et commerciales de la Russie contre la démocratie arménienne, comme l'indique un des diplomates européens présents à la réunion. La semaine dernière, l'Union européenne entendait offrir à l'Arménie des conditions préférentielles, les mesures commerciales autonomes, permettant à certains produits arméniens d'entrer sur le marché européen sans droit de douane ni quota. Mais la mise en place de ce processus est lent et doit recevoir l'aval de l'ensemble des 27 pays membres de l'Union européenne, alors que les conséquences sur l'économie arménienne se font déjà ressentir dès maintenant. La visite de M. Mirzoyan a confirmé l'approfondissement des relations entre l'Union européenne et l'Arménie, a déclaré un autre diplomate européen, ajoutant « Le ministre des Affaires étrangères, M. Mirzoyan, a également souligné la volonté de l'Arménie de diversifier son secteur énergétique et a insisté sur la nécessité pour l'Union européenne de prendre des mesures dans ce sens. » Arat Mirzoyan aurait même exprimé auprès de ses homologues européens l'espoir que la frontière avec la Turquie soit ouverte prochainement. Les dirigeants européens ont réaffirmé leur soutien à l'Arménie sur la voie de l'Europe, mais rien de concret sur la mise en place de ces mesures commerciales autonomes. Par contre, les ministres des Affaires étrangères de l'Union européenne se sont mis d'accord sur la création d'une nouvelle mission de l'Union européenne en Arménie pour lutter contre les menaces hybrides, a annoncé Kaya Kallas, la haute représentante de l'Union européenne pour les affaires étrangères et la politique de sécurité. Ce qui correspondra à un soutien technique et stratégique directement axé contre la Russie et sans doute pour préparer le référendum sur la constitution arménienne. Dimanche était la fête de Varteva, la fête de l'eau célébrée dans toute l'Arménie. D'une fête païenne, elle était devenue une fête religieuse qui a été célébrée par le catholicos de tous les Arméniens, Karekin de Aichmiadzin, en bénissant à l'eau de rose les fidèles. Une fête religieuse et populaire qui s'est développée depuis plusieurs années sur les réseaux sociaux et qui attire des touristes du monde entier, mais notamment de Russie. Cette année, la municipalité d'Yerevan et le gouvernement arménien ont décidé d'accorder 200 millions de drams, soit 550 000 dollars, pour organiser un grand rassemblement sur la place de la République avec DJ déguisé en Poséidon, aucun rapport avec Vartevar, danseuses dénudées et son techno. Le tout accompagné de puissants canaux à eau qui ont arrosé les milliers de personnes présentes, mais qui ont aussi envoyé de la mousse, comme dans une boîte de nuit d'Ibiza ou de Saint-Tropez. Une organisation et des dépenses qui ont mis vent debout l'opposition au conseil municipal qui avait lieu hier. Ainsi, Ay Grigorian, membre de la faction d'opposition Progrès National, considère les dépenses de Vartevar, qui d'habitude ne coûtaient rien à la ville, puisque les habitants utilisaient seaux et bouteilles d'eau pour faire la fête, comme un gaspillage du budget municipal et une dépense inutile, rappelant qu'il existe de nombreux problèmes non résolus dans la ville pour lesquels il n'y a jamais d'argent. Au cours des séances précédentes, j'ai soulevé la question de la nécessité d'installer des feux de circulation intelligents et d'améliorer le travail des patrouilles de police municipale. On m'a indiqué que le prix de chaque unité était de 10 000 dollars ou quelque chose comme ça. Je ne connais pas le montant exact, mais on m'a parlé d'une somme importante et on m'a dit « c'est une somme considérable, nous n'avons pas les moyens », a expliqué Grigorian. Manouk Soukassian, chef de la faction Mère Arménie, estime que les habitants du Yerevan doivent avant tout vivre confortablement dans leur ville tout au long de l'année. Vous devez mettre votre administration municipale et votre budget à contribution pour que les habitants de Yerevan aient une vie prospère et décente 365 jours par an et seulement penser ensuite aux touristes. il y a quelques mois, le maire d'Ikran Avignon avait annoncé que l'acquisition de nouveaux bus était compromise et que, faute de recettes locatives suffisantes, les fonds manquaient pour l'achat des nouveaux véhicules. Avec l'argent dépensé pour ces deux jours de festivités seulement, la municipalité aurait pu accueillir au moins 6 nouveaux bus, a déclaré Manouk Soukassian. Alors que le Premier ministre est actuellement en congé et réalise un trek à pied dans les montagnes d'Arménie, accompagné par ses gardes du corps, le journal d'investigation ETC publie un fact-check suite à ses déclarations lors de son dernier point presse du 9 juillet. Pour vanter sa politique de concession à l'égard de l'Azerbaïdjan et pour tenter de montrer que les efforts étaient dans les deux sens, Nicole Pachignan avait déclaré « J'ai par exemple appris l'existence il y a un mois ou un mois et demi seulement que sur les nouveaux billets de banque azerbaïdjanais, le Manat, où figure la carte de l'Azerbaïdjan, l'enclave arménienne d'Arzvachen est marquée d'une couleur différente, comme un territoire n'appartenant pas à l'Azerbaïdjan. On retrouve la même mention sur les nouveaux passeports azerbaïdjanais, autrement dit de juré, ce territoire n'appartient pas à l'Azerbaïdjan. C'est une nuance très importante et je pense que nous devrions adopter la même approche transparente afin de présenter une vision juste des cartes correspondant à la déclaration d'Alma-Ata, car celle-ci découle des accords et du texte de l'accord paraphé à Washington que nous avons non seulement signé, mais qui a également été approuvé par les citoyens arméniens lors des élections démocratiques dernières, justifiant ainsi la suppression de l'Arsar sur les passeports arméniens et même de l'Ararat. Pour Ed, qui est allé vérifier cette déclaration de Nicole Pachignan, celle-ci est manipulatrice car elle ne présente qu'une partie de la vérité. En réalité, sur tous les billets de Manat azerbaïdjanais, imprimés après 2020, Arzvachen est représenté non pas comme une enclave, mais comme faisant partie intégrante du territoire azerbaïdjanais. De même, les enclaves azerbaïdjanaises en Arménie sont elles aussi désignées comme faisant partie du territoire azerbaïdjanais et englobant tous les territoires jusqu'à la frontière. De plus, tous les billets imprimés après 2020 mentionnent au recto et au verso la mention « Le Karabakh, c'est l'Azerbaïdjan ». Par contre, sur les passeports biométriques, les enclaves arméniennes sont mentionnées d'une couleur différente, mais sur d'autres documents administratifs ou sur les permis de conduire, les cartes sont celles figurant sur les billets de banque où les enclaves arméniennes sont incluses dans le territoire azerbaïdjanais et les enclaves azerbaïdjanaises sont elles aussi incluses. Les informations diffusées par Pachignan aux journalistes le 9 juillet sont donc fausses, indique ETC, qui se pose des questions sur le but caché d'une telle déclaration faite au plus haut niveau. Pour ETC, il s'agit de faire faussement accepter que sur les passeports arméniens disponibles dès le mois de septembre, la carte de l'Arménie sera représentée avec Arzvachen, mais sans les enclaves azerbaïdjanaises en Arménie. Nouvelle concession en vue ? Idem sur la représentation de Khorvirab, où le mont Ararat a disparu, pour laisser la place à une plaine. Pour être qu'il s'agirait donc d'une nouvelle manipulation du Premier ministre pour faire croire à des concessions multilatérales alors qu'elles ne sont que de l'Arménie. 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Ciel couvert sur Paris qui restera en vigilance rouge canicule et où il fera de 21 à 33 degrés. Belles éclaircies à Lyon et Valence où il fera de 22 à 36 degrés. Ciel dégagé à Marseille où il fera entre 25 et 30 degrés. Grand soleil aussi sur l'Arménie avec des températures plus supportables. Il fera de 16 à 30 degrés à Gyumri dans le Chirac ou de 16 à 25 degrés à Goris dans le Sunik. Belle journée à tous.
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1: Bonjour, monsieur le journal de IBFM. Merci de m'accueillir chez vous en ce jour de fête nationale de la France. Comme attendu, quelques semaines après la reconnaissance par Israël du génocide des Arméniens, à l'unanimité de son gouvernement et sur proposition du ministre des Affaires étrangères, Israël a décidé de reporter l'adoption définitive par la Knesset après les élections législatives prévues le 27 octobre. La presse israélienne relie ce report, qui était quasi inévitable, à la relance de la guerre avec l'Iran dans la région et le besoin pour les États-Unis d'avoir le soutien de la Turquie avec le survol de son territoire par l'aviation américaine ou l'utilisation de la base aérienne d'Incirlik en Turquie. Elle fera également suite au sommet de l'OTAN en Turquie la semaine dernière, où Ankara aurait fait pression sur le président américain Donald Trump pour l'achat d'avions de chasse américains F-35, lui demandant d'intervenir, toujours selon la presse israélienne, pour bloquer le passage à la Knesset de la reconnaissance du génocide des Arméniens. Mais la raison la plus probable est tout simplement le calendrier de travail de la Knesset, qui entrera en vacances d'été à la fin de la semaine et ne se réunira pas avant les élections législatives du 27 octobre. Le ministre arménien des Affaires étrangères, Arat Mirzoyan, était hier au Luxembourg pour une réunion avec ses homologues européens. Il a exhorté les pays de l'Union européenne à accélérer les mesures de soutien à l'Arménie suite aux récentes restrictions russes qui sont désormais qualifiées d'attaques hybrides et commerciales de la Russie contre la démocratie arménienne, comme l'indique un des diplomates européens présents à la réunion. La semaine dernière, l'Union européenne entendait offrir à l'Arménie des conditions préférentielles, les mesures commerciales autonomes, permettant à certains produits arméniens d'entrer sur le marché européen sans droit de douane ni quota. Mais la mise en place de ce processus est lent et doit recevoir l'aval de l'ensemble des 27 pays membres de l'Union européenne, alors que les conséquences sur l'économie arménienne se font déjà ressentir dès maintenant. La visite de M. Mirzoyan a confirmé l'approfondissement des relations entre l'Union européenne et l'Arménie, a déclaré un autre diplomate européen, ajoutant « Le ministre des Affaires étrangères, M. Mirzoyan, a également souligné la volonté de l'Arménie de diversifier son secteur énergétique et a insisté sur la nécessité pour l'Union européenne de prendre des mesures dans ce sens. » Arat Mirzoyan aurait même exprimé auprès de ses homologues européens l'espoir que la frontière avec la Turquie soit ouverte prochainement. Les dirigeants européens ont réaffirmé leur soutien à l'Arménie sur la voie de l'Europe, mais rien de concret sur la mise en place de ces mesures commerciales autonomes. Par contre, les ministres des Affaires étrangères de l'Union européenne se sont mis d'accord sur la création d'une nouvelle mission de l'Union européenne en Arménie pour lutter contre les menaces hybrides, a annoncé Kaya Kallas, la haute représentante de l'Union européenne pour les affaires étrangères et la politique de sécurité. Ce qui correspondra à un soutien technique et stratégique directement axé contre la Russie et sans doute pour préparer le référendum sur la constitution arménienne. Dimanche était la fête de Varteva, la fête de l'eau célébrée dans toute l'Arménie. D'une fête païenne, elle était devenue une fête religieuse qui a été célébrée par le catholicos de tous les Arméniens, Karekin de Aichmiadzin, en bénissant à l'eau de rose les fidèles. Une fête religieuse et populaire qui s'est développée depuis plusieurs années sur les réseaux sociaux et qui attire des touristes du monde entier, mais notamment de Russie. Cette année, la municipalité d'Yerevan et le gouvernement arménien ont décidé d'accorder 200 millions de drams, soit 550 000 dollars, pour organiser un grand rassemblement sur la place de la République avec DJ déguisé en Poséidon, aucun rapport avec Vartevar, danseuses dénudées et son techno. Le tout accompagné de puissants canaux à eau qui ont arrosé les milliers de personnes présentes, mais qui ont aussi envoyé de la mousse, comme dans une boîte de nuit d'Ibiza ou de Saint-Tropez. Une organisation et des dépenses qui ont mis vent debout l'opposition au conseil municipal qui avait lieu hier. Ainsi, Ay Grigorian, membre de la faction d'opposition Progrès National, considère les dépenses de Vartevar, qui d'habitude ne coûtaient rien à la ville, puisque les habitants utilisaient seaux et bouteilles d'eau pour faire la fête, comme un gaspillage du budget municipal et une dépense inutile, rappelant qu'il existe de nombreux problèmes non résolus dans la ville pour lesquels il n'y a jamais d'argent. Au cours des séances précédentes, j'ai soulevé la question de la nécessité d'installer des feux de circulation intelligents et d'améliorer le travail des patrouilles de police municipale. On m'a indiqué que le prix de chaque unité était de 10 000 dollars ou quelque chose comme ça. Je ne connais pas le montant exact, mais on m'a parlé d'une somme importante et on m'a dit « c'est une somme considérable, nous n'avons pas les moyens », a expliqué Grigorian. Manouk Soukassian, chef de la faction Mère Arménie, estime que les habitants d'Yerevan doivent avant tout vivre confortablement dans leur ville tout au long de l'année. Vous devez mettre votre administration municipale et votre budget à contribution pour que les habitants de Yerevan aient une vie prospère et décente 365 jours par an et seulement penser ensuite aux touristes. Il y a quelques mois, le maire d'Iklan Avignon avait annoncé que l'acquisition de nouveaux bus était compromise et que faute de recettes locatives suffisantes, les fonds manquaient pour l'achat des nouveaux véhicules. Avec l'argent dépensé pour ces deux jours de festivités seulement, la municipalité aurait pu accueillir au moins 6 nouveaux bus, a déclaré Manouk Soukassian. Alors que le Premier ministre est actuellement en congé et réalise un trek à pied dans les montagnes d'Arménie, accompagné par ses gardes du corps, le journal d'investigation ETC publie un fact-check suite à ses déclarations lors de son dernier point presse du 9 juillet. Pour vanter sa politique de concession à la guerre de l'Azerbaïdjan et pour tenter de montrer que les efforts étaient dans les deux sens, Nicole Pachignan avait déclaré « J'ai par exemple appris l'existence il y a un mois ou un mois et demi seulement que sur les nouveaux billets de banque azerbaïdjanais, le Manat, où figure la carte de l'Azerbaïdjan, l'enclave arménienne d'Arzvachen est marquée d'une couleur différente, comme un territoire n'appartenant pas à l'Azerbaïdjan. On retrouve la même mention sur les nouveaux passeports azerbaïdjanais, autrement dit de jurer, ce territoire n'appartient pas à l'Azerbaïdjan. C'est une nuance très importante et je pense que nous devrions adopter la même approche transparente afin de présenter une vision juste des cartes correspondant à la déclaration d'Alma-Ata, car celle-ci découle des accords et du texte de l'accord paraphé à Washington que nous avons non seulement signé, mais qui a également été approuvé par les citoyens arméniens lors des élections démocratiques dernières, justifiant ainsi la suppression de l'Arsar sur les passeports arméniens et même de l'Ararat. Pour Ed, qui est allé vérifier cette déclaration de Nicole Pachignan, celle-ci est manipulatrice car elle ne présente qu'une partie de la vérité. En réalité, sur tous les billets de Manat azerbaïdjanais, imprimés après 2020, Arzvachen est représenté non pas comme une enclave, mais comme faisant partie intégrante du territoire azerbaïdjanais. De même, les enclaves azerbaïdjanaises en Arménie sont elles aussi désignées comme faisant partie du territoire azerbaïdjanais et englobant tous les territoires jusqu'à la frontière. De plus, tous les billets imprimés après 2020 mentionnent au recto et au verso la mention « Le Karabakh, c'est l'Azerbaïdjan ». Par contre, sur les passeports biométriques, les enclaves arméniennes sont mentionnées d'une couleur différente, mais sur d'autres documents administratifs ou sur les permis de conduire, les cartes sont celles figurant sur les billets de banque où les enclaves arméniennes sont incluses dans le territoire azerbaïdjanais et les enclaves azerbaïdjanaises sont elles aussi incluses. Les informations diffusées par Pachignan aux journalistes le 9 juillet sont donc fausses, indique ETC, qui se pose des questions sur le but caché d'une telle déclaration faite au plus haut niveau. Pour ETC, il s'agit de faire faussement accepter que sur les passeports arméniens disponibles dès le mois de septembre, la carte de l'Arménie sera représentée avec Arzvachen, mais sans les enclaves azerbaïdjanaises en Arménie. Nouvelle concession en vue ? Idem sur la représentation de Khorvirab, où le mont Ararat a disparu, pour laisser la place à une plaine. Pour ETC, il s'agirait donc d'une nouvelle manipulation du Premier ministre pour faire croire à des concessions multilatérales alors qu'elles ne sont que de l'Arménie. 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Ciel couvert sur Paris qui restera en vigilance rouge canicule et où il fera de 21 à 33 degrés. Belles éclaircies à Lyon et Valence où il fera de 22 à 36 degrés. Ciel dégagé à Marseille où il fera entre 25 et 30 degrés. Grand soleil aussi sur l'Arménie avec des températures plus supportables. Il fera de 16 à 30 degrés à Gyumri dans le Chirac ou de 16 à 25 degrés à Goris dans le Sunik. Belle journée à tous!

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1: Bonjour, monsieur le journal de IBFM. Merci de m'accueillir chez vous en ce jour de fête nationale de la France. Comme attendu, quelques semaines après la reconnaissance par Israël du génocide des Arméniens, à l'unanimité de son gouvernement et sur proposition du ministre des Affaires étrangères, Israël a décidé de reporter l'adoption définitive par la Knesset après les élections législatives prévues le 27 octobre. La presse israélienne relie ce report, qui était quasi inévitable, à la relance de la guerre avec l'Iran dans la région et le besoin pour les États-Unis d'avoir le soutien de la Turquie avec le survol de son territoire par l'aviation américaine ou l'utilisation de la base aérienne d'Incirlik en Turquie. Elle fera également suite au sommet de l'OTAN en Turquie la semaine dernière, où Ankara aurait fait pression sur le président américain Donald Trump pour l'achat d'avions de chasse américains F-35, lui demandant d'intervenir, toujours selon la presse israélienne, pour bloquer le passage à la Knesset de la reconnaissance du génocide des Arméniens. Mais la raison la plus probable est tout simplement le calendrier de travail de la Knesset, qui entrera en vacances d'été à la fin de la semaine et ne se réunira pas avant les élections législatives du 27 octobre. Le ministre arménien des Affaires étrangères, Arat Mirzoyan, était hier au Luxembourg pour une réunion avec ses homologues européens. Il a exhorté les pays de l'Union européenne à accélérer les mesures de soutien à l'Arménie suite aux récentes restrictions russes qui sont désormais qualifiées d'attaques hybrides et commerciales de la Russie contre la démocratie arménienne, comme l'indique un des diplomates européens présents à la réunion. La semaine dernière, l'Union européenne entendait offrir à l'Arménie des conditions préférentielles, les mesures commerciales autonomes, permettant à certains produits arméniens d'entrer sur le marché européen sans droit de douane ni quota. Mais la mise en place de ce processus est lent et doit recevoir l'aval de l'ensemble des 27 pays membres de l'Union européenne, alors que les conséquences sur l'économie arménienne se font déjà ressentir dès maintenant. La visite de M. Mirzoyan a confirmé l'approfondissement des relations entre l'Union européenne et l'Arménie, a déclaré un autre diplomate européen, ajoutant « Le ministre des Affaires étrangères, M. Mirzoyan, a également souligné la volonté de l'Arménie de diversifier son secteur énergétique et a insisté sur la nécessité pour l'Union européenne de prendre des mesures dans ce sens. » Arat Mirzoyan aurait même exprimé auprès de ses homologues européens l'espoir que la frontière avec la Turquie soit ouverte prochainement. Les dirigeants européens ont réaffirmé leur soutien à l'Arménie sur la voie de l'Europe, mais rien de concret sur la mise en place de ces mesures commerciales autonomes. Par contre, les ministres des Affaires étrangères de l'Union européenne se sont mis d'accord sur la création d'une nouvelle mission de l'Union européenne en Arménie pour lutter contre les menaces hybrides, a annoncé Kaya Kallas, la haute représentante de l'Union européenne pour les affaires étrangères et la politique de sécurité. Ce qui correspondra à un soutien technique et stratégique directement axé contre la Russie et sans doute pour préparer le référendum sur la constitution arménienne. Dimanche était la fête de Varteva, la fête de l'eau célébrée dans toute l'Arménie. D'une fête païenne, elle était devenue une fête religieuse qui a été célébrée par le catholicos de tous les Arméniens, Karekinde Aichmeadzin, en bénissant à l'eau de rose les fidèles. Une fête religieuse et populaire qui s'est développée depuis plusieurs années sur les réseaux sociaux et qui attire des touristes du monde entier, mais notamment de Russie. Cette année, la municipalité d'Yerevan et le gouvernement arménien ont décidé d'accorder 200 millions de drams, soit 550 000 dollars, pour organiser un grand rassemblement sur la place de la République avec DJ déguisé en Poséidon, aucun rapport avec Vartevar, danseuses dénudées et son techno. Le tout accompagné de puissants canaux à eau qui ont arrosé les milliers de personnes présentes, mais qui ont aussi envoyé de la mousse, comme dans une boîte de nuit d'Ibiza ou de Saint-Tropez. Une organisation et des dépenses qui ont mis vent debout l'opposition au conseil municipal qui avait lieu hier. Ainsi, Ay Grigorian, membre de la faction d'opposition Progrès National, considère les dépenses de Vartevar, qui d'habitude ne coûtaient rien à la ville, puisque les habitants utilisaient seaux et bouteilles d'eau pour faire la fête, comme un gaspillage du budget municipal et une dépense inutile, rappelant qu'il existe de nombreux problèmes non résolus dans la ville pour lesquels il n'y a jamais d'argent. Au cours des séances précédentes, j'ai soulevé la question de la nécessité d'installer des feux de circulation intelligents et d'améliorer le travail des patrouilles de police municipale. On m'a indiqué que le prix de chaque unité était de 10 000 dollars ou quelque chose comme ça. Je ne connais pas le montant exact, mais on m'a parlé d'une somme importante et on m'a dit « c'est une somme considérable, nous n'avons pas les moyens », a expliqué Grigorian. Manouk Soukassian, chef de la faction Mère Arménie, estime que les habitants d'Yerevan doivent avant tout vivre confortablement dans leur ville tout au long de l'année. Vous devez mettre votre administration municipale et votre budget à contribution pour que les habitants de Yerevan aient une vie prospère et décente 365 jours par an et seulement penser ensuite aux touristes. Il y a quelques mois, le maire d'Iklan Avignon avait annoncé que l'acquisition de nouveaux bus était compromise et que faute de recettes locatives suffisantes, les fonds manquaient pour l'achat des nouveaux véhicules. Avec l'argent dépensé pour ces deux jours de festivités seulement, la municipalité aurait pu accueillir au moins 6 nouveaux bus, a déclaré Manouk Soukassian. Alors que le Premier ministre est actuellement en congé et réalise un trek à pied dans les montagnes d'Arménie, accompagné par ses gardes du corps, le journal d'investigation ETC publie un fact-check suite à ses déclarations lors de son dernier point presse du 9 juillet. Pour vanter sa politique de concession à la guerre de l'Azerbaïdjan et pour tenter de montrer que les efforts étaient dans les deux sens, Nicole Pachignan avait déclaré « J'ai par exemple appris l'existence il y a un mois ou un mois et demi seulement que sur les nouveaux billets de banque azerbaïdjanais, le Manat, où figure la carte de l'Azerbaïdjan, l'enclave arménienne d'Arzvachen est marquée d'une couleur différente, comme un territoire n'appartenant pas à l'Azerbaïdjan. On retrouve la même mention sur les nouveaux passeports azerbaïdjanais, autrement dit de jurer, ce territoire n'appartient pas à l'Azerbaïdjan. C'est une nuance très importante et je pense que nous devrions adopter la même approche transparente afin de présenter une vision juste des cartes correspondant à la déclaration d'Alma-Ata, car celle-ci découle des accords et du texte de l'accord paraphé à Washington que nous avons non seulement signé, mais qui a également été approuvé par les citoyens arméniens lors des élections démocratiques dernières, justifiant ainsi la suppression de l'Arsar sur les passeports arméniens et même de l'Ararat. Pour Ed, qui est allé vérifier cette déclaration de Nicole Pachignan, celle-ci est manipulatrice car elle ne présente qu'une partie de la vérité. En réalité, sur tous les billets de Manat azerbaïdjanais, imprimés après 2020, Arzvachen est représenté non pas comme une enclave, mais comme faisant partie intégrante du territoire azerbaïdjanais. De même, les enclaves azerbaïdjanaises en Arménie sont elles aussi désignées comme faisant partie du territoire azerbaïdjanais et englobant tous les territoires jusqu'à la frontière. De plus, tous les billets imprimés après 2020 mentionnent au recto et au verso la mention « Le Karabakh, c'est l'Azerbaïdjan ». Par contre, sur les passeports biométriques, les enclaves arméniennes sont mentionnées d'une couleur différente, mais sur d'autres documents administratifs ou sur les permis de conduire, les cartes sont celles figurant sur les billets de banque où les enclaves arméniennes sont incluses dans le territoire azerbaïdjanais et les enclaves azerbaïdjanaises sont elles aussi incluses. Les informations diffusées par Pachignan aux journalistes le 9 juillet sont donc fausses, indique ETC, qui se pose des questions sur le but caché d'une telle déclaration faite au plus haut niveau. Pour ETC, il s'agit de faire faussement accepter que sur les passeports arméniens disponibles dès le mois de septembre, la carte de l'Arménie sera représentée avec Arzvachen, mais sans les enclaves azerbaïdjanaises en Arménie. Nouvelle concession en vue ? Idem sur la représentation de Khorvirab, où le mont Ararat a disparu, pour laisser la place à une plaine. Pour ETC, il s'agirait donc d'une nouvelle manipulation du Premier ministre pour faire croire à des concessions multilatérales alors qu'elles ne sont que de l'Arménie. 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Ciel couvert sur Paris qui restera en vigilance rouge canicule et où il fera de 21 à 33 degrés. Belles éclaircies à Lyon et Valence où il fera de 22 à 36 degrés. Ciel dégagé à Marseille où il fera entre 25 et 30 degrés. Grand soleil aussi sur l'Arménie avec des températures plus supportables. Il fera de 16 à 30 degrés à Gyumri dans le Chirac ou de 16 à 25 degrés à Goris dans le Sunik. Belle journée à tous!

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4: Marie Carabition, bonjour.
5: Bonjour.
4: Je suis très heureuse de t'avoir sur ce podcast aujourd'hui.
5: Je suis très heureuse d'être là, Anaïd.
4: Tu es la directrice de Hype FM aujourd'hui, mais tu as un parcours riche à travers différentes associations, différentes fonctions. On va commencer par cette première question, celle que je pose à tout le monde. Est-ce que tu peux revenir sur ta vie d'engagement en tant que militante de la cause arménienne?
5: Pour ma vie d'engagement, donc j'ai commencé quand j'avais 16-17 ans.
4: Quelle année ça, à peu près? J'ose pas.
5: C'était avant-hier.
4: Voilà.
5: Donc, je suis rentrée dans les rangs de Yehuda Sardagan Miyuchun en 1976.
4: D'accord.
5: Et ensuite, une année après, donc c'était Usanuragan Miyuchun.
4: D'accord.
5: En Iran.
4: D'accord.
5: Et on avait créé donc.
4: Pour traduire, donc association de jeunesse, ensuite association étudiante.
5: Étudiante, on l'avait créé parce qu'il y avait beaucoup d'étudiants en Iran qui étaient dans les universités et qui ne s'engageaient pas dans la cause arménienne, dans la politique, etc. Donc c'était pour les sensibiliser. Donc j'ai commencé comme ça et en 78, je suis rentrée dans les rangs de la FRA. Avant mes 20 ans, le 28 mai 1978.
4: Quelle date?
5: Voilà, c'était significatif, c'était important pour nous. Et tout de suite après, je suis venue en France pour continuer mes études. Et je suis donc naturellement rentrée dans les rangs de la FRA Nur-Sehund. Et tout de suite, enfin, une année ou deux années après... j'étais devenue la rédactrice en chef du journal Hayastan. Parce que la formation, c'est quelque chose qui m'a toujours passionnée. Et voilà. Donc c'était avec les Nur-Sehundagan qu'on a commencé. C'était une période qui était assez riche. Dans les années 80, il y avait beaucoup, beaucoup, beaucoup d'événements, beaucoup d'actions. En fait, après les 50 ans du génocide arménien, justement, le CDCA avait pris la partie de faire de la cause arménienne son chemin de bataille. Et c'est comme ça qu'on a commencé le travail d'information déjà sur le terrain. Et on s'est rendu compte que quand on parlait des Arméniens, ils nous disaient « araméen, vous parlez araméen ». L'arménien n'avait pas trop de sens. Ce qui n'est pas le cas aujourd'hui. Aujourd'hui, tout le monde connaît les Arméniens, les politiques connaissent. Et ce travail a été un travail de très, très, très longue haleine et qui a donné ses résultats maintenant.
4: Ouais. C'est dingue quand même cette comparaison entre avant et aujourd'hui.
5: C'est incomparable.
4: Ouais.
5: Parce qu'il y a eu un travail immense qui a été fait, qu'on ne se rende pas forcément compte.
4: Ouais,
5: aujourd'hui, il y a une génération qui pense que ça a été naturel, que tout le monde après le génocide a reconnu le génocide, que la France, la reconnaissance par la France de génocide, ça a été mais un travail, je ne sais pas combien de manifestations on a fait devant l'Assemblée nationale, devant le Sénat, devant, qu'on a parlé avec les politiques, il y a eu un travail d'informations, moi j'étais dans le journal Hayastan, mais il y avait Azad Amart pour la FRA ou Kamp qui après, ce travail d'information, ça a été et sur le terrain et par les médias qu'on avait à l'époque. Voilà.
4: C'est intéressant parce que tu as commencé par nous raconter ton parcours en Iran.
5: Oui.
4: C'est quoi la différence pour toi dans la manière dont on... Bon, après, ça a beaucoup changé maintenant, hein, mais dans la manière dont on appréhende les questions autour de la cause arménienne en Iran et en France, quelles sont les différences auxquelles tu as été confrontée un peu à l'époque?
5: Il y avait beaucoup de différences. En fait, c'était les dernières années du Shah.
4: Ah oui.
5: De Shah d'Iran. Mmh. Donc, le travail qu'on menait dans les universités, c'était très souterrain.
4: Ah oui.
5: Parce que tout ce qui était politique était interdit en Iran. Donc les manifestations, diffusion de tracts, par exemple, c'était la nuit, chez les Arméniens, dans les écoles arméniennes, c'était en cachette, c'était... Donc il y avait complètement différent.
4: Ouais.
5: Et voilà. Alors qu'en France, on pouvait être libre de faire ce qu'on voulait faire. Moi, je vous ai parlé de journal Hayastan, mais n'oublions pas qu'en 81, c'était l'élection de François Mitterrand, et la première chose que les associations, que les gens, ils ont pensé, c'était les radios libres. Et justement, IPFM a été créé comme ça. On avait une heure de radio à l'époque, une heure de radio par semaine, les dimanches de 10h à 11h.
4: Ouais.
5: Et c'est petit à petit, avec beaucoup de travail, beaucoup de persévérance, c'était pas moi, c'était des équipes qui étaient sur place, Angel Henry qui a été, je crois, interviewé par vous. Donc voilà, il y a eu énormément de travail qui a été fait pendant ces années-là.
4: Bon bah tu nous as fait la transition parfaite, t'as parlé de la radio, ça y est, au bout de 5 minutes de, d'interview, elle est allée direct sur la radio, alors parlons-en. IPFM, c'est vraiment en fait la radio arménienne la plus connue en France, hein. Enfin je veux pas, voilà, mais c'est quoi pour toi les défis principaux que t'as affrontés? Parce que moi je vois les coulisses, le travail immense que ça demande de garder vivant une radio arménienne aujourd'hui en France. Si tu devais un peu nous parler de ces défis-là, ce serait lesquels?
5: La radio d'aujourd'hui n'a rien à voir avec la radio d'hier. C'est-à-dire que la radio d'aujourd'hui n'est pas seulement une radio, c'est pas seulement un instrument qu'on allume le matin et que le soir on arrête en appuyant sur un bouton. La radio, c'est sur la bande FM, sur le DAB+, sur les TNT, sur les sites internet, sur l'appli de IPFM, c'est un peu partout. Donc après, c'est à vous de choisir par quels moyens vous voulez vous informer. Avec l'appli, moi j'étais en Grèce cette année, et ben j'ai pu suivre les journaux

0: à ce qu'on lit. Et c'est pour ça que nous, à la radio, on fait très attention à ça. On vérifie les informations, on voit ce qui est vrai, ce qui n'est pas vrai, ce qu'il faut dire maintenant ou attendons demain pour vérifier. Mais on est toujours à l'affût de des dernières informations, en fait.
1: Comment on fait pour traiter ces dernières informations-là pour quelqu'un comme toi qui a commencé à travailler très tôt hein, pour les questions de la cause arménienne, donc dès la fin des années 70 ? Comment on fait pour traiter ces informations de manière, je dirais, objective quand on voit ce qui se passe aujourd'hui ? En fait, tu as vécu une évolution qui est dingue hein, entre fin des années 70 et aujourd'hui, 2020, puis 2023, puis aujourd'hui en 2025, toute l'évolution qu'on voit. Comment on fait pour traiter tout ça ?
0: Alors, c'est assez particulier. Je vais dire même pour notre génération peut-être. Parce que nous, notre rêve et qu'on imaginait inatteignable, c'était Arménie libre, indépendante et réunifiée. Bon, on en parlait, on faisait tout pour, on faisait des manifestations, on écrivait dans les journaux, mais on ne pensait pas que nous, on verra un jour l'Arménie libre, indépendante, etc. Mais on l'a vu. C'était une victoire, mais inimaginable. Inimaginable. Donc pendant 30 ans, on a essayé d'améliorer. On a essayé de voir l'Arménie vers quelle direction va l'Arménie. Comment les choses évoluent. On a toujours eu un œil très critique. On voulait le meilleur pour notre pays, pour notre patrie. Aujourd'hui, ça nous fait mal. Une de nos victoires les plus importantes, c'était Artsakh. La libération d'Artsakh était quelque chose de très important pour nous et qui a fait booster, si tu veux, notre espoir que c'est possible, que tout est possible. Si on travaille, tout est possible. Et quand on a vu la perte d'Artsakh, c'est impardonnable. On n'avait pas le droit de faire ça. Et quand je vois ce qui se passe aujourd'hui, que ça soit l'Arménie actuelle, l'Arménie réelle, qu'on a des problèmes avec Ararat, qu'on a des problèmes que Ararat ne nous appartient pas, qu'il faut enlever sur les tampons, qu'il faut enlever dans nos discours, etc. Ça fait très très très mal parce que c'est des marqueurs de notre culture, c'est des marqueurs de notre identité, en fait. Et on ne peut pas nous couper de toutes ces racines-là.
1: Et comment on fait donc pour faire une... En fait, moi, ce que je trouve intéressant, c'est que la radio, ça a vocation à toucher le plus grand nombre de personnes possible.
0: Oui.
1: Des gens qui, parfois, pensent comme toi et d'autres personnes qui ne pensent pas comme toi.
0: Oui.
1: Comment tu fais pour pouvoir couvrir tous ces gens-là, en fait ?
0: En fait, nous, on organise des débats. Des débats, les cartes sur table sont des débats ouverts. En général, on essaye d'avoir assez... de donner la possibilité à tout le monde de s'exprimer. Et on essaye d'analyser les choses, d'analyser les situations, de dire comment, par quels moyens on pouvait avoir mieux et pour quelles raisons on ne devait pas perdre telle ou telle chose. Ouais. Ça, c'est les moyens. En fait, la radio, c'est un outil de communication, je trouve très important. Qu'on ne peut-être valorise pas à sa juste... Enfin, qu'on ne comprend pas sa juste valeur. Mais le jour où on ne l'aura pas, ça va nous manquer. Parce que la radio, c'est pas seulement les journaux. C'est pas seulement des quelques émissions d'analyse. C'est aussi transmission de culture, de la musique, des émissions de sport, des émissions de... Enfin, il y a tellement, tellement de choses. IBFM y était, Anzutarts de IBFM...

0: Արցախապատում սովորական մարդիկ անսովոր ճակատագրով on a commencé ce reportage ce, cette série de reportage par un collègue d'Artsakh de la radio d'Artsakh qui à l'époque on collaborait très étroitement ensemble et après la guerre enfin la guerre d'Artsakh après la guerre d'Artsakh et après l'épuration ethnique d'Artsakh, on a continué notre collaboration et cette fois-ci notre collaboratrice donc essaye d'avoir une famille d'Artsakh et qui nous présente son parcours. Combien ils étaient, où habitaient, où ils habitaient, qu'est-ce qu'ils faisaient là-bas, etc., etc. Donc voilà, c'est très varié et c'est un moyen qui est dans les familles, qui transmet la culture, qui transmet les informations, qui transmet enfin voilà, c'est très multivisage en fait, une radio.
1: C'est qui le visage ou l'invité le plus impressionnant que t'aies eu à la radio ? Où t'as senti, tu t'es dit waouh, on vient vraiment de vivre un moment de la radio très important là.
0: J'en ai eu plusieurs. J'en ai eu plusieurs. Arman Tatourian, Ruben Vartanian. Il y a eu, enfin, je peux pas dire qui est plus important que d'autres.
1: Ouais.
0: Ça me gêne vraiment.
1: Mais même un moment émouvant, tu t'es dit waouh.
0: Moment émouvant, j'ai eu avec Ruben Vartanian. Ruben Vartanian, c'est quelqu'un qui est très très humain. Très humble. Il a fait énormément pour l'Arménie. Il a fait énormément pour Artsakh. Il n'avait vraiment pas besoin d'aller vivre en Artsakh. Et quand il parle, quand on lui pose des questions, mais il est tellement simple que c'est en fait déroutant. Voilà, j'avais une admiration pour lui. Et maintenant, quand je vois comment il est traité en Azerbaïdjan, dans les prisons de Bakou et dans les tribunaux, enfin, pseudo-tribunaux, ça me fait très mal. Ouais. Il y a David Ishranian aussi, qui est mon ami, qui est traité de la même façon et qui me fait très très mal. Voilà. Mais je peux pas dire qui est plus important que l'autre, voilà, c'est très. On a des moments très importants comme ça de.
1: Des moments humains, très humains.
0: Très humains, voilà.
1: Ouais. Comment on fait, Marlette, pour toi qui as vu quand même, ça fait quoi, 45 ans presque, plus de 45 ans de cause arménienne.
0: Presque 50, 49 presque 50, ans, voilà.
1: Ouais, impressionnant, voilà. 50 ans, genre, toute une vie, quoi. 50 ans d'engagement pour la cause arménienne. Comment on fait pour s'en sortir de la situation actuelle ? Je sais que c'est la question impossible, c'est la question à un million. Je sais que c'est impossible d'y répondre, mais comment on fait ? Enfin, pour toi, si tu avais une baguette magique, comment on ferait pour s'en sortir de cette situation ?
0: De cette situation, comment ? Je ne sais pas, mais... Il y a deux choses qui, pour moi, sont très importantes. Premièrement, c'est déjà, j'espère avoir un jour un État arménien qui ne pense pas à ces 2,5 millions, 3 millions d'Arméniens d'Arménie, qui ne se limite pas à l'Arménie réelle, qui pense vraiment à des 10 millions d'Arméniens du monde, de diaspora, et qui essayent de nous intégrer dans les décisions, dans la construction de l'Arménie. En fait, quand je regarde les gens qui sont dans la diaspora et qui ont attribué par exemple aux États-Unis, je ne sais pas, je peux donner des noms, par exemple Kirk Krikorian, qui a contribué énormément et aux États-Unis et en Arménie, Aferian, qui a fait le vaccin de Covid. Voilà. On a eu Alenouche Terian. Alenouche Terian, une femme astronome et astrophysicien d'Iran. Si on a la jeunesse le plus riche du monde, en fait, nous, s'ils nous intégraient, si l'État arménien intégrait tous les jeunes qui sont éduqués, instruits par les meilleures universités du monde entier, et qu'ils pouvaient intégrer le pays, même si c'est par des stages d'un mois, de deux mois, de six mois, je ne sais pas, par des moyens de...
1: De
0: service militaire obligatoire par jeune qui va faire tout ce qu'il a appris à l'étranger au service de l'Arménie, je trouve que l'Arménie fera un bond énorme en avant. Déjà ça, la diaspora, c'est une richesse pour l'Arménie. Il faut que l'Arménie se rende compte de ça et intègre ça. Deuxième point sur lequel je veux insister, nous, quand on était jeunes, c'était notre rêve, c'était Azat Ankar Miatial Hayastan, Arménie libre, indépendante et réunifiée. Ça, aujourd'hui, c'est plus que jamais d'actualité. Je ne veux pas que, pour X raisons, surtout pour un pseudo Khararouchoun, la paix, on perd ce rêve. Parce qu'en fait, si on perd ce rêve d'une Arménie vraiment libre, indépendante et réunifiée, notre ennemi a gagné. Donc il ne faut pas le laisser. Et puis, de quel droit, moi, aujourd'hui, sur les générations futures, je peux prendre ces décisions-là? Non, l'Arménie, je n'ai pas le droit de le perdre, de le morceler, de donner morceau par morceau, mètre par mètre aux autres. Donc non.
1: T'as parlé des générations futures. Moi, pour connaître un peu ta famille, je sais que c'est une famille qui est très engagée et que tes deux enfants sont très engagés et que peut-être qu'on l'aura sur un prochain podcast, mais notamment, je pense aujourd'hui, notamment à ton fils qui s'occupe aussi d'une école franco-arménienne aujourd'hui dans la région parisienne. Comment on fait pour transmettre ça, pour transmettre cette envie de s'engager, cette envie d'en faire plus, de transmettre? Comment on fait ça?
0: Je ne sais pas. Chez nous, ça a été normal. Moi, j'étais en réunion tout le temps. Leur père était en réunion tout le temps. On en parlait. Il y avait des discussions interminables. J'ai oublié de vous parler d'une période qui était très importante et que c'était ça se passait chez nous parce que mes enfants étaient justement petits, devaient dormir alors que les autres n'étaient pas encore mariés et que voilà. Et donc pendant cette période-là, tout le monde venait à la maison. Je couchais les enfants et on commençait nos discussions. Il faut dire que dans les années 80, c'était les années très importantes pour la cause arménienne parce qu'il y avait les mouvements de libération nationale, des peuples opprimés, on disait. Et là, pendant cette période-là, il n'y avait pas que les Arméniens, il y avait les Palestiniens avec OLP, il y avait les Irlandais avec l'IRA qui luttaient pour leur lutte de libération nationale, il y avait les Sandinistes de Nicaragua. Tout ça, c'était jusqu'en 1991. Donc, c'était en plein dans les années 80. Donc, vous vous rendez compte que ces discussions-là, c'était le lendemain, on travaillait, hein, mais ce n'était pas grave. Nous, on couchait les enfants, les amis étaient à la maison, et on commençait les discussions sur ce sujet-là, comment il fallait faire, comment on peut transmettre les informations, un tel moyen de lutte est mieux que d'autres, et puis non, là, c'est pas humain, c'est pas juste, etc. Donc, mes enfants, je crois qu'ils ont baigné là-dedans. Donc je peux pas dire que j'ai transmis exprès à mes enfants, bah non, il faut réfléchir comme ça, il faut faire comme ça. Non. C'était un parcours, c'était un milieu, c'était l'école arménienne, c'était après ils ont été aussi à la maison de la culture, ils ont été aussi dans les associations arméniennes. Donc voilà, c'est très naturellement, je pense, que qu'on transmet les qu'on transmet tout à nos enfants. C'est pas du tout par parce que j'ai décidé que mes enfants vont faire ça, non.
1: Et presque à la fin, c'est venu d'eux-mêmes, quoi. C'était tellement naturel pour eux que...
0: Oui, voilà. Ils ne peuvent pas rester à la maison sans rien faire, regarder ce qui se passe et ne pas réagir. C'est pas possible.
1: Et est-ce que tu penses que tes petits-enfants, c'est le chemin qu'ils vont choisir?
0: Je ne sais pas. Je ne sais pas.
1: Quel âge ils ont? Tu as l'impression qu'ils s'orientent vers... Je ne sais plus quel âge ils ont, peut-être qu'ils sont trop jeunes encore pour...
0: Oui. Enfin, oui, ils sont encore très jeunes, mais ils sont quand même baignés.
1: Ouais, eux aussi.
0: Voilà, ils sont dans le milieu arménien, dans ils sont à l'école arménienne, ils sont dans les maisons de la culture. Voilà, je crois que c'est tout ça qui fait que on est comme on est. Et puis le quand même. Hayrena Sirouchun. L'amour de la patrie, c'est quelque chose qu'on transmet. Le respect de drapeau, le respect de Mejhaïrénique, c'est des choses qu'on a en nous et dans la famille et on transmet, je crois, naturellement.
1: Est-ce que, Marette, en 50 ans de combat pour la cause arménienne, est-ce qu'il y a quelque chose qu'aujourd'hui tu regrettes ? Que tu aurais préféré que ça se fasse différemment maintenant quand tu regardes avec le recul. Franchement, tu as vécu dans les 50 années, on va dire, les plus décisives aussi en matière de cause arménienne. C'est vrai que c'était des années passionnantes et riches. Est-ce qu'il y a des choses que tu penses qui auraient dû être faites différemment avec le recul?
0: Oui, mais automatiquement, je pense à Artsakh.
1: Bien sûr.
0: Je pense à Artsakh. Artsakh, on n'aurait jamais, jamais, jamais dû le perdre. On l'avait gagné trop durement. Je sais que quand on perd, après, c'est très difficile de l'avoir encore. Je ne dis pas que c'est impossible. Je ne vais jamais dire que c'est impossible. Non. Il faut toujours avoir dans la tête que c'est possible. C'est possible. Il faut toujours dire que c'est possible.
1: Et qu'est-ce que tu réponds? Parce que tout à l'heure, tu as parlé de la pseudo-paix. Qu'est-ce que tu réponds à ceux qui disent « Mais non, mais la paix, c'est plus important Il y a quand même, on vit des moments qui sont presque dystopiques, en fait, parce que nous, on voit la réalité du terrain et en même temps, on a des injonctions de partout. Tout le monde parle de paix et ça donne l'impression qu'on est, nous, contre cette paix. Enfin, qu'est-ce que tu réponds à ça
0: pour la paix. Mais bien sûr qu'on est pour la paix. On est pour la paix, on est pour une bonne relation avec nos voisins, ce qui est normal, c'est tout à fait normal. Par contre... Les voisins qui parlent, qui ne reconnaissent pas le génocide de 1915 déjà. Donc, non. Tout à l'heure, tu m'as posé la question, comment tu vois l'avenir de la cause arménienne? La cause arménienne ne doit pas exister, en fait. L'avenir de la cause arménienne, c'est la fin de la cause arménienne. La Turquie doit reconnaître le génocide arménien, ouvrir les frontières avec l'Arménie, qu'on ait des bonnes relations de voisinage, d'échanges commerciaux, etc., etc. Là, exactement la même chose avec Artsakh, avec l'Azerbaïdjan. L'Azerbaïdjan a commis une épuration ethnique. Aujourd'hui, il parle de l'Arménie comme si c'était l'Azerbaïdjan occidental. Comment on peut dire qu'il cherche la paix? Il demande à ce que la constitution de l'Arménie soit changée. Comment on peut faire la paix, la vraie paix avec ce pays? C'est faux, en fait. C'est faux. Personne ne va envoyer son fils à la guerre. Personne ne va avoir ses enfants sous les bombes. Personne ne va avoir la déportation. Personne. Et tout le monde va avoir la paix. Mais pour avoir la paix, Écoutez, nous, on nous dit l'Arménie se trouve dans un carrefour de la paix, donc carrefour stratégique. Tous les grandes puissances se rejoignent là, sur ce carrefour. Pourquoi nous, on n'utilise pas ce carrefour ? C'est un carrefour important. Pourquoi on ne le valorise pas de façon à ce que nous, on soit les bénéficiaires ? Pourquoi on ne le fait pas le Suisse de la région ? Il faut qu'on ait un État, en fait, qui pense à la fortification de l'Arménie. Au lieu de dire, on n'a pas besoin de
1: budget militaire.
0: De budget militaire, on n'a pas besoin de faire la guerre, qu'on n'a pas besoin de demander pardon à la Turquie pour le génocide de 1915, qu'on peut pardonner quand même l'épuration ethnique d'Artsakh, alors qu'il y a 120 000 Artsakhiotes en Arménie qui ne savent pas quoi faire. Enfin, c'est pas possible.
1: Maret, tu l'as dit, tu as été rédactrice en chef de Hayastan.
0: Oui.
1: Et il y a un format qu'on aime beaucoup dans ce podcast, c'est de reprendre les anciens articles qui ont été écrits dans Hayastan. On adore faire ça. Et on a retrouvé un de tes éditos de l'époque. Alors, je crois que c'était dans les années 80. Donc, on lit des anciens éditos et là, on en a retrouvé un de toi qui s'appelle « Pour de nouveaux progrès ». Ça date donc des années 1983. Et j'ai envie de te lire un paragraphe où tu dis « Mais pour que la cause arménienne avance, il est nécessaire que le peuple arménien dans son ensemble se mobilise avec tous les moyens dont il dispose. Tout arménien devrait apporter sa contribution à cette lutte qui exige le soutien le plus massif. De nombreuses possibilités politiques en diaspora restent encore inexploitées, faute de recevoir l'aide humaine ou financière nécessaire. »
0: C'est d'actualité aujourd'hui, non ? Franchement.
1: Il y a 40 ans.
0: C'est 40 ans, voilà.
1: On n'a pas bougé.
0: Je trouve que si, ça a bougé. Ouais. Mais c'est d'actualité, franchement. Je crois que, et j'ai toujours pensé, que chaque Arménien peut contribuer à apporter sa pierre à l'édifice, de construire l'Arménie, d'avancer tous ensemble. Il faut juste un État qui puisse mettre tout ça qui construire tout ça de façon à ce que l'Arménie qu'on veut construire, ça soit une Arménie forte, qui n'ait pas peur des voisins, qui a tout ce qu'il faut, tout ce qu'il faut avec les siens, en fait. J'ai pas envie d'aller chercher la Russie pour
1: me défendre.
0: Pour me défendre. J'ai pas besoin d'aller voir l'Europe, l'Occident, pour m'éloigner de la Russie. Il faut qu'on ait, nous, les moyens, les capacités. Tout à l'heure, je vous ai cité quelques noms. Mmh. On est fort en diaspora. On est fort et en politique, et en sciences, et en ingénierie, et en, je ne sais pas, dans tous les domaines. Sport, musique, tout. Dans tous les domaines, on a des spécialistes de renom qui, en fait, travaillent dans nos pays d'adoption. Si chacun d'eux, en fait, apporte leur pierre à l'édifice, on aura une Arménie forte. Et on pourra être fiers. On est fiers de notre Arménie. Mais je trouve que tout le monde peut faire quelque chose. Il ne faut pas attendre qu'on vous demande de faire, de bien vouloir faire un truc pour l'Arménie. Il faut que ça soit naturel. Il faut que... On peut faire quelque chose, il faut le faire. Moi, je suis à la retraite aujourd'hui. Bah, je ne peux pas rester à la maison et dire, bah, voilà, j'attends que le temps passe. Non. Je peux faire encore plus aujourd'hui. J'ai envie de dire.
1: Merci beaucoup, Marit.
0: Merci, Anaïte.

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1: Bonjour, monsieur le journal de IBFM. Merci de m'accueillir chez vous en ce jour de fête nationale de la France. Comme attendu, quelques semaines après la reconnaissance par Israël du génocide des Arméniens, à l'unanimité de son gouvernement et sur proposition du ministre des Affaires étrangères, Israël a décidé de reporter l'adoption définitive par la Knesset après les élections législatives prévues le 27 octobre. La presse israélienne relie ce report, qui était quasi inévitable, à la relance de la guerre avec l'Iran dans la région et le besoin pour les États-Unis d'avoir le soutien de la Turquie avec le survol de son territoire par l'aviation américaine ou l'utilisation de la base aérienne d'Incirlik en Turquie. Elle fera également suite au sommet de l'OTAN en Turquie la semaine dernière, où Ankara aurait fait pression sur le président américain Donald Trump pour l'achat d'avions de chasse américains F-35, lui demandant d'intervenir, toujours selon la presse israélienne, pour bloquer le passage à la Knesset de la reconnaissance du génocide des Arméniens. Mais la raison la plus probable est tout simplement le calendrier de travail de la Knesset qui entrera en vacances d'été à la fin de la semaine et ne se réunira pas avant les élections législatives du 27 octobre. Le ministre arménien des Affaires étrangères, Arat Mirzoyan, était hier au Luxembourg pour une réunion avec ses homologues européens. Il a exhorté les pays de l'Union européenne à accélérer les mesures de soutien à l'Arménie suite aux récentes restrictions russes qui sont désormais qualifiées d'attaques hybrides et commerciales de la Russie contre la démocratie arménienne, comme l'indique un des diplomates européens présents à la réunion. La semaine dernière, l'Union européenne entendait offrir à l'Arménie des conditions préférentielles, les mesures commerciales autonomes, permettant à certains produits arméniens d'entrer sur le marché européen sans droit de douane ni quota. Mais la mise en place de ce processus est lent et doit recevoir l'aval de l'ensemble des 27 pays membres de l'Union européenne, alors que les conséquences sur l'économie arménienne se font déjà ressentir dès maintenant. La visite de M. Mirzoyan a confirmé l'approfondissement des relations entre l'Union européenne et l'Arménie, a déclaré un autre diplomate européen, ajoutant « Le ministre des Affaires étrangères, M. Mirzoyan, a également souligné la volonté de l'Arménie de diversifier son secteur énergétique et a insisté sur la nécessité pour l'Union européenne de prendre des mesures dans ce sens. » Arat Mirzoyan aurait même exprimé auprès de ses homologues européens l'espoir que la frontière avec la Turquie soit ouverte prochainement. Les dirigeants européens ont réaffirmé leur soutien à l'Arménie sur la voie de l'Europe, mais rien de concret sur la mise en place de ces mesures commerciales autonomes. Par contre, les ministres des Affaires étrangères de l'Union européenne se sont mis d'accord sur la création d'une nouvelle mission de l'Union européenne en Arménie pour lutter contre les menaces hybrides, a annoncé Kaya Kallas, la haute représentante de l'Union européenne pour les affaires étrangères et la politique de sécurité. Ce qui correspondra à un soutien technique et stratégique directement axé contre la Russie et sans doute pour préparer le référendum sur la constitution arménienne. Dimanche était la fête de Vartevar, la fête de l'eau célébrée dans toute l'Arménie. D'une fête païenne, elle était devenue une fête religieuse qui a été célébrée par le catholicos de tous les Arméniens, Karekinde Aichmiadzin, en bénissant à l'eau de rose les fidèles. Une fête religieuse et populaire qui s'est développée depuis plusieurs années sur les réseaux sociaux et qui attire des touristes du monde entier, mais notamment de Russie. Cette année, la municipalité d'Yerevan et le gouvernement arménien ont décidé d'accorder 200 millions de drams, soit 550 000 dollars, pour organiser un grand rassemblement sur la place de la République avec DJ déguisé en Poséidon, aucun rapport avec Vartevar, danseuses dénudées et son techno. Le tout accompagné de puissants canaux à eau qui ont arrosé les milliers de personnes présentes, mais qui ont aussi envoyé de la mousse, comme dans une boîte de nuit d'Ibiza ou de Saint-Tropez. Une organisation et des dépenses qui ont mis vent debout l'opposition au conseil municipal qui avait lieu hier. Ainsi, Aï Grigorian, membre de la faction d'opposition Progrès National, considère les dépenses de Vartevar, qui d'habitude ne coûtaient rien à la ville, puisque les habitants utilisaient seaux et bouteilles d'eau pour faire la fête, comme un gaspillage du budget municipal et une dépense inutile, rappelant qu'il existe de nombreux problèmes non résolus dans la ville pour lesquels il n'y a jamais d'argent. Au cours des séances précédentes, j'ai soulevé la question de la nécessité d'installer des feux de circulation intelligents et d'améliorer le travail des patrouilles de police municipale. On m'a indiqué que le prix de chaque unité était de 10 000 dollars ou quelque chose comme ça. Je ne connais pas le montant exact, mais on m'a parlé d'une somme importante et on m'a dit « c'est une somme considérable, nous n'avons pas les moyens », a expliqué Grigorian. Manouk Soukassian, chef de la faction Mère Arménie, estime que les habitants du Yerevan doivent avant tout vivre confortablement dans leur ville tout au long de l'année. vous devez mettre votre administration municipale et votre budget à contribution pour que les habitants de Yerevan aient une vie prospère et décente 365 jours par an et seulement penser ensuite aux touristes. Il y a quelques mois, le maire d'Iklan Avignon avait annoncé que l'acquisition de nouveaux bus était compromise et que faute de recettes locatives suffisantes, les fonds manquaient pour l'achat des nouveaux véhicules. Avec l'argent dépensé pour ces deux jours de festivité seulement, la municipalité aurait pu accueillir au moins 6 nouveaux bus, a déclaré Manouk Soukassian. Alors que le Premier ministre est actuellement en congé et réalise un trek à pied dans les montagnes d'Arménie, accompagné par ses gardes du corps, le journal d'investigation ETC publie un fact-check suite à ses déclarations lors de son dernier point presse du 9 juillet. Pour vanter sa politique de concession à l'égard de l'Azerbaïdjan et pour tenter de montrer que les efforts étaient dans les deux sens, Nikol Pachinian avait déclaré « J'ai par exemple appris l'existence il y a un mois ou un mois et demi seulement que sur les nouveaux billets de banque azerbaïdjanais, le Manat, où figure la carte de l'Azerbaïdjan, l'enclave arménienne d'Artsvachen est marquée d'une couleur différente, comme un territoire n'appartenant pas à l'Azerbaïdjan. On retrouve la même mention sur les nouveaux passeports azerbaïdjanais, autrement dit deux jurés, ce territoire n'appartient pas à l'Azerbaïdjan. » C'est une nuance très importante et je pense que nous devrions adopter la même approche transparente afin de présenter une vision juste des cartes correspondant à la déclaration d'Alma-Ata, car celle-ci découle des accords et du texte de l'accord paraphé à Washington que nous avons non seulement signé, mais qui a également été approuvé par les citoyens arméniens lors des élections démocratiques dernières, justifiant ainsi la suppression de l'Arsar sur les passeports arméniens et même de l'Ararat. Pour Ed, qui est allé vérifier cette déclaration de Nikol Pachinian, celle-ci est manipulatrice car elle ne présente qu'une partie de la vérité. En réalité, sur tous les billets de Manat azerbaïdjanais, imprimés après 2020, Artsvachen est représenté non pas comme une enclave, mais comme faisant partie intégrante du territoire azerbaïdjanais. De même, les enclaves azerbaïdjanaises en Arménie sont elles aussi désignées comme faisant partie du territoire azerbaïdjanais et englobant tous les territoires jusqu'à la frontière. De plus, tous les billets imprimés après 2020 mentionnent au recto et au verso la mention « Le Karabakh, c'est l'Azerbaïdjan ». Par contre, sur les passeports biométriques, les enclaves arméniennes sont mentionnées d'une couleur différente, mais sur d'autres documents administratifs ou sur les permis de conduire, les cartes sont celles figurant sur les billets de banque où les enclaves arméniennes sont incluses dans le territoire azerbaïdjanais et les enclaves azerbaïdjanaises sont elles aussi incluses. Les informations diffusées par Pachinian aux journalistes le 9 juillet sont donc fausses, indique ETC, qui se pose des questions sur le but caché d'une telle déclaration faite au plus haut niveau. Pour ETC, il s'agit de faire faussement accepter que sur les

Lyon et Valence où il fera de 22 à 36 degrés. Ciel dégagé à Marseille où il fera entre 25 et 30 degrés. Grand soleil aussi sur l'Arménie avec des températures plus supportables. Il fera de 16 à 30 degrés à Gyumri dans le Chirac ou de 16 à 25 degrés à Goris dans le Sunik. Belle journée à tous!

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1: Bonjour, monsieur le journal de IBFM. Merci de m'accueillir chez vous en ce jour de fête nationale de la France. Comme attendu, quelques semaines après la reconnaissance par Israël du génocide des Arméniens, à l'unanimité de son gouvernement et sur proposition du ministre des Affaires étrangères, Israël a décidé de reporter l'adoption définitive par la Knesset après les élections législatives prévues le 27 octobre. La presse israélienne relie ce report, qui était quasi inévitable, à la relance de la guerre avec l'Iran dans la région et le besoin pour les États-Unis d'avoir le soutien de la Turquie avec le survol de son territoire par l'aviation américaine ou l'utilisation de la base aérienne d'Incirlik en Turquie. Elle fera également suite au sommet de l'OTAN en Turquie la semaine dernière, où Ankara aurait fait pression sur le président américain Donald Trump pour l'achat d'avions de chasse américains F-35, lui demandant d'intervenir, toujours selon la presse israélienne, pour bloquer le passage à la Knesset de la reconnaissance du génocide des Arméniens. Mais la raison la plus probable est tout simplement le calendrier de travail de la Knesset qui entrera en vacances d'été à la fin de la semaine et ne se réunira pas avant les élections législatives du 27 octobre. Le ministre arménien des Affaires étrangères, Arat Mirzoyan, était hier au Luxembourg pour une réunion avec ses homologues européens. Il a exhorté les pays de l'Union européenne à accélérer les mesures de soutien à l'Arménie suite aux récentes restrictions russes qui sont désormais qualifiées d'attaques hybrides et commerciales de la Russie contre la démocratie arménienne, comme l'indique un des diplomates européens présents à la réunion. La semaine dernière, l'Union européenne entendait offrir à l'Arménie des conditions préférentielles, les mesures commerciales autonomes, permettant à certains produits arméniens d'entrer sur le marché européen sans droit de douane ni quota. Mais la mise en place de ce processus est lent et doit recevoir l'aval de l'ensemble des 27 pays membres de l'Union européenne, alors que les conséquences sur l'économie arménienne se font déjà ressentir dès maintenant. La visite de M. Mirzoyan a confirmé l'approfondissement des relations entre l'Union européenne et l'Arménie, a déclaré un autre diplomate européen, ajoutant « Le ministre des Affaires étrangères, M. Mirzoyan, a également souligné la volonté de l'Arménie de diversifier son secteur énergétique et a insisté sur la nécessité pour l'Union européenne de prendre des mesures dans ce sens. » Arat Mirzoyan aurait même exprimé auprès de ses homologues européens l'espoir que la frontière avec la Turquie soit ouverte prochainement. Les dirigeants européens ont réaffirmé leur soutien à l'Arménie sur la voie de l'Europe, mais rien de concret sur la mise en place de ces mesures commerciales autonomes. Par contre, les ministres des Affaires étrangères de l'Union européenne se sont mis d'accord sur la création d'une nouvelle mission de l'Union européenne en Arménie pour lutter contre les menaces hybrides, a annoncé Kaya Kallas, la haute représentante de l'Union européenne pour les affaires étrangères et la politique de sécurité. Ce qui correspondra à un soutien technique et stratégique directement axé contre la Russie et sans doute pour préparer le référendum sur la constitution arménienne. Dimanche était la fête de Vartevar, la fête de l'eau célébrée dans toute l'Arménie. D'une fête païenne, elle était devenue une fête religieuse qui a été célébrée par le catholicos de tous les Arméniens, Karekinde Aichmiadzin, en bénissant à l'eau de rose les fidèles. Une fête religieuse et populaire qui s'est développée depuis plusieurs années sur les réseaux sociaux et qui attire des touristes du monde entier, mais notamment de Russie. Cette année, la municipalité d'Yerevan et le gouvernement arménien ont décidé d'accorder 200 millions de trams, soit 550 000 dollars, pour organiser un grand rassemblement sur la place de la République avec DJ déguisé en Poséidon, aucun rapport avec Vartevar, danseuses dénudées et son techno. Le tout accompagné de puissants canots à eau qui ont arrosé les milliers de personnes présentes, mais qui ont aussi envoyé de la mousse, comme dans une boîte de nuit d'Ibiza ou de Saint-Tropez. Une organisation et des dépenses qui ont mis vent debout l'opposition au conseil municipal qui avait lieu hier. Ainsi, Aï Grigorian, membre de la faction d'opposition Progrès National, considère les dépenses de Vartevar, qui d'habitude ne coûtaient rien à la ville, puisque les habitants utilisaient seaux et bouteilles d'eau pour faire la fête, comme un gaspillage du budget municipal et une dépense inutile, rappelant qu'il existe de nombreux problèmes non résolus dans la ville pour lesquels il n'y a jamais d'argent. Au cours des séances précédentes, j'ai soulevé la question de la nécessité d'installer des feux de circulation intelligents et d'améliorer le travail des patrouilles de police municipale. On m'a indiqué que le prix de chaque unité était de 10 000 dollars ou quelque chose comme ça. Je ne connais pas le montant exact, mais on m'a parlé d'une somme importante et on m'a dit « c'est une somme considérable, nous n'avons pas les moyens », a expliqué Grigorian. Manouk Soukassian, chef de la faction Mère Arménie, estime que les habitants du Yerevan doivent avant tout vivre confortablement dans leur ville tout au long de l'année. Vous devez mettre votre administration municipale et votre budget à contribution pour que les habitants de Yerevan aient une vie prospère et décente 365 jours par an et seulement penser ensuite aux touristes. il y a quelques mois, le maire d'Ycrane-Avignon avait annoncé que l'acquisition de nouveaux bus était compromise et que faute de recettes locatives suffisantes, les fonds manquaient pour l'achat des nouveaux véhicules. Avec l'argent dépensé pour ces deux jours de festivités seulement, la municipalité aurait pu accueillir au moins 6 nouveaux bus, a déclaré Manouk Soukassian. Alors que le Premier ministre est actuellement en congé et réalise un trek à pied dans les montagnes d'Arménie, accompagné par ses gardes du corps, le journal d'investigation ETC publie un fact-check suite à ses déclarations lors de son dernier point presse du 9 juillet. Pour vanter sa politique de concession à l'égard de l'Azerbaïdjan et pour tenter de montrer que les efforts étaient dans les deux sens, Nikol Pachinian avait déclaré « J'ai par exemple appris l'existence il y a un mois ou un mois et demi seulement que sur les nouveaux billets de banque azerbaïdjanais, le Manat, où figure la carte de l'Azerbaïdjan, l'enclave arménienne d'Artsvachen est marquée d'une couleur différente, comme un territoire n'appartenant pas à l'Azerbaïdjan. On retrouve la même mention sur les nouveaux passeports azerbaïdjanais, autrement dit deux jurés, ce territoire n'appartient pas à l'Azerbaïdjan. » C'est une nuance très importante et je pense que nous devrions adopter la même approche transparente afin de présenter une vision juste des cartes correspondant à la déclaration d'Alma-Ata, car celle-ci découle des accords et du texte de l'accord paraphé à Washington que nous avons non seulement signé, mais qui a également été approuvé par les citoyens arméniens lors des élections démocratiques dernières, justifiant ainsi la suppression de l'Arsar sur les passeports arméniens et même de l'Ararat. Pour Ed, qui est allé vérifier cette déclaration de Nikol Pachinian, celle-ci est manipulatrice car elle ne présente qu'une partie de la vérité. En réalité, sur tous les billets de Manat azerbaïdjanais, imprimés après 2020, Artsvachen est représenté non pas comme une enclave, mais comme faisant partie intégrante du territoire azerbaïdjanais. De même, les enclaves azerbaïdjanaises en Arménie sont elles aussi désignées comme faisant partie du territoire azerbaïdjanais et englobant tous les territoires jusqu'à la frontière. De plus, tous les billets imprimés après 2020 mentionnent au recto et au verso la mention « Le Karabakh, c'est l'Azerbaïdjan ». Par contre, sur les passeports biométriques, les enclaves arméniennes sont mentionnées d'une couleur différente, mais sur d'autres documents administratifs ou sur les permis de conduire, les cartes sont celles figurant sur les billets de banque où les enclaves arméniennes sont incluses dans le territoire azerbaïdjanais et les enclaves azerbaïdjanaises sont elles aussi incluses. Les informations diffusées par Pachinian aux journalistes le 9 juillet sont donc fausses, indique ETC, qui se pose des questions sur le but caché d'une telle déclaration faite au plus haut niveau. Pour ETC, il s'agit de faire faussement accepter que sur les passeports arméniens disponibles dès le mois de septembre, la carte de l'Arménie sera représentée avec Artsvachen, mais sans les enclaves azerbaïdjanaises en Arménie. Nouvelle concession en vue ? Idem sur la représentation de Khorvirab, où le mont Ararat a disparu, pour laisser la place à une plaine. Pour être qu'il s'agirait donc d'une nouvelle manipulation du Premier ministre pour faire croire à des concessions multilatérales alors qu'elles ne sont que de l'Arménie. 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Ciel couvert sur Paris qui restera en vigilance rouge canicule et où il fera de 21 à 33 degrés. Belles éclaircies à Lyon et Valence où il fera de 22 à 36 degrés. Ciel dégagé à Marseille où il fera entre 25 et 30 degrés. Grand soleil aussi sur l'Arménie avec des températures plus supportables. Il fera de 16 à 30 degrés à Gyumri dans le Chirac ou de 16 à 25 degrés à Goris dans le Sunik. Belle journée à tous !

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1: Bonjour, monsieur le journal de l'IPFM. Merci de m'accueillir chez vous en ce jour de fête nationale de la France. Comme attendu, quelques semaines après la reconnaissance par Israël du génocide des Arméniens, à l'unanimité de son gouvernement et sur proposition du ministre des Affaires étrangères, Israël a décidé de reporter l'adoption définitive par la Knesset après les élections législatives prévues le 27 octobre. La presse israélienne relie ce report, qui était quasi inévitable, à la relance de la guerre avec l'Iran dans la région et le besoin pour les États-Unis d'avoir le soutien de la Turquie avec le survol de son territoire par l'aviation américaine ou l'utilisation de la base aérienne d'Incirlik en Turquie. Elle fera également suite au sommet de l'OTAN en Turquie la semaine dernière, où Ankara aurait fait pression sur le président américain Donald Trump pour l'achat d'avions de chasse américains F-35, lui demandant d'intervenir, toujours selon la presse israélienne, pour bloquer le passage à la Knesset de la reconnaissance du génocide des Arméniens. Mais la raison la plus probable est tout simplement le calendrier de travail de la Knesset, qui entrera en vacances d'été à la fin de la semaine et ne se réunira pas avant les élections législatives du 27 octobre. Le ministre arménien des Affaires étrangères, Arat Mirzoyan, était hier au Luxembourg pour une réunion avec ses homologues européens. Il a exhorté les pays de l'Union européenne à accélérer les mesures de soutien à l'Arménie suite aux récentes restrictions russes qui sont désormais qualifiées d'attaques hybrides et commerciales de la Russie contre la démocratie arménienne, comme l'indique un des diplomates européens présents à la réunion. La semaine dernière, l'Union européenne entendait offrir à l'Arménie des conditions préférentielles, les mesures commerciales autonomes, permettant à certains produits arméniens d'entrer sur le marché européen sans droit de douane ni quota. Mais la mise en place de ce processus est lent et doit recevoir l'aval de l'ensemble des 27 pays membres de l'Union européenne, alors que les conséquences sur l'économie arménienne se font déjà ressentir dès maintenant. La visite de M. Mirzoyan a confirmé l'approfondissement des relations entre l'Union européenne et l'Arménie, a déclaré un autre diplomate européen, ajoutant « Le ministre des Affaires étrangères, M. Mirzoyan, a également souligné la volonté de l'Arménie de diversifier son secteur énergétique et a insisté sur la nécessité pour l'Union européenne de prendre des mesures dans ce sens. » Arat Mirzoyan aurait même exprimé auprès de ses homologues européens l'espoir que la frontière avec la Turquie soit ouverte prochainement. Les dirigeants européens ont réaffirmé leur soutien à l'Arménie sur la voie de l'Europe, mais rien de concret sur la mise en place de ces mesures commerciales autonomes. Par contre, les ministres des Affaires étrangères de l'Union européenne se sont mis d'accord sur la création d'une nouvelle mission de l'Union européenne en Arménie pour lutter contre les menaces hybrides, a annoncé Kaya Kallas, la haute représentante de l'Union européenne pour les affaires étrangères et la politique de sécurité. Ce qui correspondra à un soutien technique et stratégique directement axé contre la Russie et sans doute pour préparer le référendum sur la constitution arménienne. Dimanche était la fête de Varteva, la fête de l'eau célébrée dans toute l'Arménie. D'une fête païenne, elle était devenue une fête religieuse qui a été célébrée par le catholicos de tous les Arméniens, Karekinde Aichmiadzin, en bénissant à l'eau de rose les fidèles. Une fête religieuse et populaire qui s'est développée depuis plusieurs années sur les réseaux sociaux et qui attire des touristes du monde entier, mais notamment de Russie. Cette année, la municipalité d'Yerevan et le gouvernement arménien ont décidé d'accorder 200 millions de drams, soit 550 000 dollars, pour organiser un grand rassemblement sur la place de la République avec DJ déguisé en Poséidon, aucun rapport avec Vartevar, danseuses dénudées et son techno. Le tout accompagné de puissants canaux à eau qui ont arrosé les milliers de personnes présentes, mais qui ont aussi envoyé de la mousse, comme dans une boîte de nuit d'Ibiza ou de Saint-Tropez. Une organisation et des dépenses qui ont mis vent debout l'opposition au conseil municipal qui avait lieu hier. Ainsi, Aï Grigorian, membre de la faction d'opposition Progrès National, considère les dépenses de Vartevar, qui d'habitude ne coûtaient rien à la ville, puisque les habitants utilisaient seaux et bouteilles d'eau pour faire la fête, comme un gaspillage du budget municipal et une dépense inutile, rappelant qu'il existe de nombreux problèmes non résolus dans la ville pour lesquels il n'y a jamais d'argent. Au cours des séances précédentes, j'ai soulevé la question de la nécessité d'installer des feux de circulation intelligents et d'améliorer le travail des patrouilles de police municipale. On m'a indiqué que le prix de chaque unité était de 10 000 dollars ou quelque chose comme ça. Je ne connais pas le montant exact, mais on m'a parlé d'une somme importante et on m'a dit « c'est une somme considérable, nous n'avons pas les moyens », a expliqué Grigorian. Manouk Soukassian, chef de la faction Mère Arménie, estime que les habitants d'Yerevan doivent avant tout vivre confortablement dans leur ville tout au long de l'année. Vous devez mettre votre administration municipale et votre budget à contribution pour que les habitants de Yerevan aient une vie prospère et décente 365 jours par an et seulement penser ensuite aux touristes. Il y a quelques mois, le maire d'Iklan Avignon avait annoncé que l'acquisition de nouveaux bus était compromise et que faute de recettes locatives suffisantes, les fonds manquaient pour l'achat des nouveaux véhicules. Avec l'argent dépensé pour ces deux jours de festivités seulement, la municipalité aurait pu accueillir au moins 6 nouveaux bus, a déclaré Manouk Soukassian. Alors que le Premier ministre est actuellement en congé et réalise un trek à pied dans les montagnes d'Arménie, accompagné par ses gardes du corps, le journal d'investigation ETC publie un fact-check suite à ses déclarations lors de son dernier point presse du 9 juillet. Pour vanter sa politique de concession à la guerre de l'Azerbaïdjan et pour tenter de montrer que les efforts étaient dans les deux sens, Nicole Pachignan avait déclaré « J'ai par exemple appris l'existence il y a un mois ou un mois et demi seulement que sur les nouveaux billets de banque azerbaïdjanais, le Manat, où figure la carte de l'Azerbaïdjan, l'enclave arménienne d'Arzvachen est marquée d'une couleur différente, comme un territoire n'appartenant pas à l'Azerbaïdjan. On retrouve la même mention sur les nouveaux passeports azerbaïdjanais, autrement dit de juré, ce territoire n'appartient pas à l'Azerbaïdjan. C'est une nuance très importante et je pense que nous devrions adopter la même approche transparente afin de présenter une vision juste des cartes correspondant à la déclaration d'Alma-Ata, car celle-ci découle des accords et du texte de l'accord paraphé à Washington que nous avons non seulement signé, mais qui a également été approuvé par les citoyens arméniens lors des élections démocratiques dernières, justifiant ainsi la suppression de l'Arsar sur les passeports arméniens et même de l'Ararat. Pour Ed, qui est allé vérifier cette déclaration de Nicole Pachignan, celle-ci est manipulatrice car elle ne présente qu'une partie de la vérité. En réalité, sur tous les billets de Manat azerbaïdjanais, imprimés après 2020, Arzvachen est représenté non pas comme une enclave, mais comme faisant partie intégrante du territoire azerbaïdjanais. De même, les enclaves azerbaïdjanaises en Arménie sont elles aussi désignées comme faisant partie du territoire azerbaïdjanais et englobant tous les territoires jusqu'à la frontière. De plus, tous les billets imprimés après 2020 mentionnent au recto et au verso la mention « Le Karabakh, c'est l'Azerbaïdjan ». Par contre, sur les passeports biométriques, les enclaves arméniennes sont mentionnées d'une couleur différente, mais sur d'autres documents administratifs ou sur les permis de conduire, les cartes sont celles figurant sur les billets de banque où les enclaves arméniennes sont incluses dans le territoire azerbaïdjanais et les enclaves azerbaïdjanaises sont elles aussi incluses. Les informations diffusées par Pachignan aux journalistes le 9 juillet sont donc fausses, indique ETC, qui se pose des questions sur le but caché d'une telle déclaration faite au plus haut niveau. Pour ETC, il s'agit de faire faussement accepter que sur les passeports arméniens disponibles dès le mois de septembre, la carte de l'Arménie sera représentée avec Arzvachen, mais sans les enclaves azerbaïdjanaises en Arménie. Nouvelle concession en vue ? Idem sur la représentation de Khorvirab, où le mont Ararat a disparu, pour laisser la place à une plaine. Pour être qu'il s'agirait donc d'une nouvelle manipulation du Premier ministre pour faire croire à des concessions multilatérales alors qu'elles ne sont que de l'Arménie. Fin de ce journal, restez informés et à l'écoute de HypeFM. Ciel couvert sur Paris qui restera en vigilance rouge canicule et où il fera de 21 à 33 degrés. Belles éclaircies à Lyon et Valence où il fera de 22 à 36 degrés. Ciel dégagé à Marseille où il fera entre 25 et 30 degrés. Grand soleil aussi sur l'Arménie avec des températures plus supportables. Il fera de 16 à 30 degrés à Gümeli dans le Chirac ou de 16 à 25 degrés à Goris dans le Sunik. Belle journée à tous !

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Paris Louis, chers auditeurs, j'espère que vous êtes en pleine forme ce matin. Ravi de vous retrouver, c'est Arène aux platines d'Hype FM. Au programme ce matin, Aïda Sarkissian, Suzy Malikian, Ararat Amadian et Bordeaux. On démarre tout de suite très fort avec un son Keif. Dès le matin, ça va vous faire du bien avec Johnny Garabetian, Keif Anelutz, Love Banchiga. Bonne matinée sur Hype FM.

Elle est belle, elle a une voix magnifique et on la retrouve ici dans son style favori, le R&B hip-hop. Je veux bien sûr parler de Suzy Malikian et son titre Yes M'Kosser. 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

sans plus attendre, je vous propose de poursuivre notre programme musical avec une chanteuse qui allie traditionnel et moderne, Aïda Sarkissian, qui nous offre ici un charan endiablé. Montez le son, chers auditeurs, c'est parti.

Allez, on continue avec un son dance qui va réveiller nos auditeurs encore sous la couette. Ararat Amadian, la chanson est de circonstance puisqu'elle s'appelle Yeraz. Tout de suite, Ararat Amadian sur Hype FM.

Merci de votre fidélité, chers auditeurs. C'était Aren au micro d'Hype FM. On se retrouve très vite pour de nouvelles aventures musicales. D'ici là, je vous souhaite de passer une excellente journée. Je vous fais des batchigs. À demain. Ciao.